0: 哎，这是要改判吗？
1: Le numéro 17 de Paris pénètre dans la surface de réparation à la beauté et subit une faute par la suite du numéro 15 du Mans. Décision finale, première faute reprise par CFI pour l'équipe du Mans.
0: 在最后经过了认定之后啊，在勒芒队的犯规之前，巴黎圣日耳曼队已经有越位了。再来看一下啊。这是刚才杜埃第一次主罚点球的时候，这一瞬间触球的一瞬间啊，巴黎圣日耳曼队确实呢是有球员在越位的位置上，正是被拉倒的维蒂尼亚。有效触球区域探了出来，这也是一个毫米级的越位。第二个点球就是杜埃准备罚的第二个点球被取消了，这样的话上庭补时可能酌情的还会再多给一点时间。卢卡塞尔南德斯把球给解围出去，这个上庭补时阶段的戏份啊真的是太足了。

0: 现在时间没问题，它主要是要稳住最后的两跳，不要有技术上的扣分。太可惜了，爱尔兰队其实最需要的是他不要有扣分，所以最后这一下非常可惜啊。
1: Et donc ce malheureux 4 points sur le 11 qui fait monter à 12 points l'Irlande avant le départ de Pete Toby choisi pour tout à l'heure avant de retrouver Nathan. La Grande-Bretagne sur le ring.
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0: 非常可惜，刚才是倒数第二跳扣分了。这个扣分之后呢，爱尔兰队没有前五没有保住，现在是排在第六。好，接下来是24岁的法国骑士埃尔曼。他在今年5月份刚刚从青年级别进入顶级赛场，他骑的这一匹弗洛伊德普雷和他搭档了6年了，是一匹11岁的法国温血善马。